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2: Bonjour à tous, c'est l'une de l'actualité. Vigilance maximale dans le Var cet après-midi. L'incendie du Gros Bessillon n'est toujours pas maîtrisé et les conditions météo inquiètent les autorités. Le Mistral doit se renforcer avec des rafales jusqu'à 45 km/h dans un air très sec et avec des températures toujours élevées. Le risque de reprise et de propagation du feu reste donc important. C'est une habitude tous les week-ends, mais attention aux bouchons. La journée de demain s'annonce particulièrement compliquée. Bison Futé hisse le drapeau rouge dans tout le pays, aussi bien dans le sens des départs que des retours. Mylène Desbac.
3: Oui, et ça commence même dès cet après-midi. Dès ce soir, la circulation est compliquée dans plusieurs régions. C'est le cas pour les départs dans l'ouest et dans la vallée du Rhône. Dans le sens des retours, l'arc méditerranéen est lui aussi concerné avec un trafic dense au moins jusqu'à 20h. Prudence parce que demain ce sera pire. Ce sera notamment chargé sur l'autoroute A7 entre Lyon et Marseille, sur l'autoroute A9 vers la Méditerranée, sur l'autoroute A10, sur l'autoroute A63 et sur l'autoroute A75. Les automobilistes sont donc invités à partir très tôt ou bien à décaler leur trajet pour éviter les heures de pointe.
2: Merci Mylène, ça devrait aller mieux dimanche, même si Bison Futé annonce quelques bouchons près de la Méditerranée en Auvergne-Rhône-Alpes. La circulation sera fluide dès lundi. Un éducateur de gymnastique de 58 ans a été mis en examen dans les Yvelines pour des agressions et du harcèlement sexuel présumés sur une dizaine de mineurs. L'enquête a débuté après le témoignage d'une ancienne élève de 13 ans. L'homme a été placé sous contrôle judiciaire et lui est désormais interdit d'exercer une activité en contact avec des mineurs. Nouvelle arrestation dans le narcotrafic marseillais. Jamel Dia, considéré comme le comptable présumé du réseau de la Castellane et proche de la DZ Mafia, a été interpellé en Algérie. Il faisait l'objet d'un mandat d'arrêt dans le cadre d'une enquête menée à Marseille. Gérald Darmanin salue une nouvelle avancée dans la coopération entre la France et l'Algérie. Et les Français sont moins partis en vacances en juillet. Les réservations ont reculé de 5,6% sur un an et même de 7,2% pour les séjours en France. En cause notamment des budgets plus serrés, les canicules, les incendies et les tensions internationales. La tendance pourrait encore s'accentuer en août avec un recul de 12% des voyageurs attendus en France. Et puis une suite se prépare pour le biopic consacré à Michael Jackson. Le studio Lionsgate espère lancer le tournage dès la fin de l'année ou au début de 2027. Le premier film porté par Jafar Jackson, le neveu du chanteur, a dépassé le milliard de dollars de recettes dans le monde. Fin de ce flash, excellente fin de journée à tous.
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2: Bonjour à tous, à la une de l'actualité, l'Espagne instaure à son tour des contrôles temporaires pour les voyageurs en provenance d'Italie dans ses ports et aéroports. La mesure entre en vigueur aujourd'hui et jusqu'au 7 septembre et c'est en réponse aux restrictions imposées par Rome après la crise migratoire. La semaine dernière, 72 000 migrants avaient franchi la frontière depuis le Maroc vers l'enclave espagnole. Trois personnes ont été tuées, dont un enfant, dans des frappes russes près de Kiev cette nuit. Une dizaine d'explosions ont également retenti dans la capitale ukrainienne après une alerte aux missiles balistiques. Les habitants ont été appelés à rejoindre les abris. Mercredi déjà, au moins 17 personnes avaient été tuées dans des frappes sur Kiev et sa région. En France, le rappeur Moa Lasquale a été condamné à 2 ans de prison, dont un avec sursis probatoire pour des violences sur 2 femmes. Les faits remontent au mois de mai, lors d'une soirée à son domicile parisien. L'artiste de 31 ans conteste avoir porté des coups. Il avait déjà été condamné en 2024 à 4 ans de prison, notamment pour violences sur conjoint. Des véhicules autonomes de livraison pourront bientôt circuler sur les routes françaises. Un arrêté permet désormais leur homologation et la circulation sur la chaussée en dehors des trottoirs. Des véhicules électriques qui pourront transporter jusqu'à 1 tonne de marchandises sur des parcours bien définis à l'avance. Ils resteront supervisés à distance. Les règles ont changé cette semaine à propos de l'IA dans l'Union européenne. Le but, mieux informer les utilisateurs et rendre les contenus créés par l'intelligence artificielle plus transparents, Virginie Quiénon.
3: Oui, concrètement, si vous discutez avec un chatbot, un assistant virtuel sur un site internet ou un service client, vous devez être informé qu'il s'agit d'une intelligence artificielle et non d'une personne. Les images, vidéos, sons et certains textes créés par l'IA doivent aussi pouvoir être identifiés grâce à un marquage technique. Et pour les deepfakes, vous savez, ces fausses vidéos très réalistes, une mention doit clairement prévenir le public qu'il s'agit d'un contenu généré ou modifié par l'intelligence artificielle. Et autre changement, la Commission européenne peut contrôler plus facilement les entreprises qui développent les grands modèles d'IA comme ceux utilisés par ChatGPT et les sanctionner si elles ne respectent pas les règles.
2: Merci Virginie. En football, Caen prend la tête de la nouvelle Ligue 3. Le Stade Malherbe a écrasé Valenciennes 4-0 pour la première journée. Caen a de son côté obtenu un nul à Rouen, 0 partout. Bastia, relégué en Ligue 2, s'est incliné à domicile face au Puy-en-Velay 2-0. Fin de ce flash, bon week-end.

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2: Bonjour à tous. À la une de l'actualité, l'Espagne instaure à son tour des contrôles temporaires pour les voyageurs en provenance d'Italie dans ses ports et aéroports. La mesure entre en vigueur aujourd'hui jusqu'au 7 septembre et c'est en réponse aux restrictions imposées par Rome après la crise migratoire. La semaine dernière, 72 000 migrants avaient franchi la frontière depuis le Maroc vers l'enclave espagnole. Trois personnes ont été tuées, dont un enfant, dans des frappes russes près de Kiev cette nuit. Une dizaine d'explosions ont également retenti dans la capitale ukrainienne après une alerte aux missiles balistiques. Les habitants ont été appelés à rejoindre les abris. Mercredi déjà, au moins 17 personnes avaient été tuées dans des frappes sur Kiev et sa région. En France, le rappeur Moa Lasquale a été condamné à 2 ans de prison, dont un avec sursis probatoire pour des violences sur 2 femmes. Les faits remontent au mois de mai, lors d'une soirée à son domicile parisien. L'artiste de 31 ans conteste avoir porté des coups. Il avait déjà été condamné en 2024 à 4 ans de prison, notamment pour violences sur conjoint. Des véhicules autonomes de livraison pourront bientôt circuler sur les routes françaises. Un arrêté permet désormais leur homologation et la circulation sur la chaussée en dehors des trottoirs. Des véhicules électriques qui pourront transporter jusqu'à 1 tonne de marchandises sur des parcours bien définis à l'avance. Ils resteront supervisés à distance. Les règles ont changé cette semaine à propos de l'IA dans l'Union européenne. Le but, mieux informer les utilisateurs et rendre les contenus créés par l'intelligence artificielle plus transparents, Virginie Quiénon.
3: Oui, concrètement, si vous discutez avec un chatbot, un assistant virtuel sur un site internet ou un service client, vous devez être informé qu'il s'agit d'une intelligence artificielle et non d'une personne. Les images, vidéos, sons et certains textes créés par l'IA doivent aussi pouvoir être identifiés grâce à un marquage technique. Et pour les deepfakes, vous savez, ces fausses vidéos très réalistes, une mention doit clairement prévenir le public qu'il s'agit d'un contenu généré ou modifié par l'intelligence artificielle. Et autre changement, la Commission européenne peut contrôler plus facilement les entreprises qui développent les grands modèles d'IA comme ceux utilisés par ChatGPT et les sanctionner si elles ne respectent pas les règles.
2: Merci Virginie. En football, Caen prend la tête de la nouvelle Ligue 3. Le Stade Malherbe a écrasé Valenciennes 4-0 pour la première journée. Cannes a de son côté obtenu un nul à Rouen, 0 partout. Bastia, relégué en Ligue 2, s'est incliné à domicile face au Puy-en-Velay, 2-0. Fin de ce flash, bon week-end.
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2: Bonjour à tous, Gabriel Attal a porté plainte pour ingérence étrangère après avoir été informé par les services de l'État de deux opérations de désinformation attribuées à des réseaux russes à propos de sa campagne présidentielle. Selon ses avocats, de faux reportages, de fausses unes de journaux et des contenus usurpant l'identité de médias ont été diffusés pour le discréditer. D'autres candidats à la présidentielle comme Édouard Philippe et Raphaël Glucksmann ont également été visés. La famille de Quentin Dumontier, ce Toulousain de 31 ans retrouvé mort mercredi dans une ravine à La Réunion après près d'un mois de disparition, lance une cagnotte en ligne pour financer le rapatriement de son corps en métropole et ses obsèques. Il était installé sur l'île depuis 3 ans, il était porté disparu depuis le 8 juillet. Les circonstances de son décès restent à éclaircir. Des véhicules autonomes de livraison pourront prochainement circuler sur les routes françaises. Un arrêté autorise désormais leur homologation et leur circulation sur la chaussée, mais pas sur les trottoirs. Des véhicules électriques qui pourront transporter jusqu'à 1 tonne de marchandises sur des itinéraires prédéfinis. Leur circulation restera supervisée à distance. L'Espagne rétablit à son tour les contrôles temporaires pour les voyageurs en provenance d'Italie dans les ports et aéroports. La mesure entre en vigueur aujourd'hui et doit durer jusqu'au 7 septembre. Madrid répond ainsi aux restrictions décidées par Rome après la crise migratoire. La semaine dernière, 72 000 migrants avaient rejoint l'enclave espagnole depuis le Maroc. 3 personnes, dont un enfant, ont été tuées cette nuit dans des frappes russes près de Kiev. 10 d'explosions ont aussi été entendues dans la capitale ukrainienne après le déclenchement d'une alerte aux missiles balistiques. Les habitants ont été appelés à se mettre à l'abri. Mercredi, au moins 17 personnes avaient déjà été tuées dans des frappes sur Kiev et sa région. En football, Caen prend les commandes de la nouvelle Ligue 3 après la première journée. Le Stade Malherbe a largement battu Valenciennes 4-0. Cannes a ramené un match nul de Rouen, 0 partout. Bastia, relégué de Ligue 2, s'est incliné à domicile face au Puy-en-Velay 2-0. Et puis le Tour de France Femmes dispute aujourd'hui sa 8e étape entre Sisteron et Nice. Une étape longue de 172 km qui propose 4 difficultés. Au classement général, la Polonaise Nieva Doma conserve le maillot jaune avec seulement 15 secondes d'avance sur Demi Vollering et 39 sur Reusser. Fin de ce flash.

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2: Bonjour à tous. Un délai supplémentaire est accordé aux travailleurs modestes pour demander l'indemnité carburant de 100 euros. La date limite est repoussée au 31 août au lieu du 30 juillet. Une aide qui concerne les actifs qui parcourent au moins 30 km par jour entre leur domicile et leur travail, ou plus de 8000 km par an dans le cadre de leur activité professionnelle. Les vendanges démarrent aujourd'hui en Bourgogne. Un nouveau record de précocité attribué aux canicules successives. Les premiers raisins récoltés sont destinés au crémant, 5 jours plus tôt que le précédent record établi en 2022. Ailleurs en France, les vendanges ont déjà commencé en Champagne, dans le Bordelais pour les créments, et même dès le mois de juillet en Languedoc-Roussillon. Le président de la FNSEA, Arnaud Rousseau, réclame un plan de soutien de plusieurs milliards d'euros pour les agriculteurs frappés par la sécheresse et les canicules. Il évoque une véritable catastrophe. Le syndicat estime que les aides préparées par le gouvernement seront insuffisantes. La sécheresse touche désormais 98 départements, dont 57 en crise. Gabriel Attal porte plainte pour ingérence étrangère après 2 opérations de désinformation qu'il attribue à des réseaux russes à propos de sa campagne présidentielle. Selon ses avocats, de faux reportages, de fausses unes de journaux et des contenus usurpant l'identité de médias ont été diffusés pour le discréditer. Édouard Philippe et Raphaël Glucksmann auraient également été ciblés. La Russie a de nouveau frappé l'Ukraine cette nuit. 3 personnes, dont un enfant, ont été tuées près de Kiev. 10 d'explosions ont aussi secoué la capitale après une alerte aux missiles balistiques. Enfin, si aller au cinéma, au musée ou au théâtre était bon pour la santé, c'est ce que dit une étude menée par des chercheurs japonais, Virginie Quénon.
3: Oui, ils ont suivi près de 1900 personnes âgées de 50 ans et plus. Leur objectif, comparer la fréquence des sorties culturelles avec l'état de santé réel des participants. Pour cela, les chercheurs ont analysé plusieurs indicateurs, la tension, le cholestérol, la force musculaire ou encore la vitesse de marche. Résultat, les personnes qui vont plusieurs fois par mois au cinéma, au musée, au théâtre ou à un concert présentent un vieillissement du corps plus lent. Leur âge physiologique est en moyenne 3 ans plus jeune que celui des personnes qui ne fréquentent pas ces lieux. Selon les chercheurs, ces sorties permettent de garder une vie sociale, améliorent le moral et favorisent les habitudes de vie plus saines. Des effets qui, selon cette étude, seraient comparables à ceux d'une activité physique régulière.
2: Merci Virginie. Les auteurs rappellent, cela dit, qu'il s'agit d'une association et non la preuve que les activités culturelles ralentissent à elles seules le vieillissement. Voilà pour l'actu. Excellente journée.
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1: Bonjour à tous. Un délai supplémentaire est accordé aux travailleurs modestes pour demander l'indemnité carburant de 100 euros. La date limite est repoussée au 31 août au lieu du 30 juillet. Une aide qui concerne les actifs qui parcourent au moins 30 km par jour entre leur domicile et leur travail, ou plus de 8000 km par an dans le cadre de leur activité professionnelle. Les vendanges démarrent aujourd'hui en Bourgogne. Un nouveau record de précocité attribué aux canicules successives. Les premiers raisins récoltés sont destinés au crémant 5 jours plus tôt que le précédent.

0: record établi en 2022. Ailleurs en France, les vendanges ont déjà commencé en Champagne, dans le Bordelais pour les Créments et même dès le mois de juillet en Languedoc-Roussillon. Le président de la FNSEA, Arnaud Rousseau, réclame un plan de soutien de plusieurs milliards d'euros pour les agriculteurs frappés par la sécheresse et les canicules. Il évoque une véritable catastrophe. Le syndicat estime que les aides préparées par le gouvernement seront insuffisantes. La sécheresse touche désormais 98 départements, dont 57 en crise. Gabriel Attal porte plainte pour ingérence étrangère après deux opérations de désinformation qu'il attribue à des réseaux russes à propos de sa campagne présidentielle. Selon ses avocats, de faux reportages, de fausses unes de journaux et des contenus usurpant l'identité de médias ont été diffusés pour le discréditer. Édouard Philippe et Raphaël Glucksmann auraient également été ciblés. La Russie a de nouveau frappé l'Ukraine cette nuit. 3 personnes, dont un enfant, ont été tuées près de Kiev. Une dizaine d'explosions ont aussi secoué la capitale après une alerte aux missiles balistiques. Enfin, si aller au cinéma, au musée ou au théâtre était bon pour la santé, c'est ce que dit une étude menée par des chercheurs japonais, Virginie Quénon.
1: Oui, ils ont suivi près de 1900 personnes âgées de 50 ans et plus. Leur objectif, comparer la fréquence des sorties culturelles avec l'état de santé réel des participants. Pour cela, les chercheurs ont analysé plusieurs indicateurs, la tension, le cholestérol, la force musculaire ou encore la vitesse de marche. Résultat, les personnes qui vont plusieurs fois par mois au cinéma, au musée, au théâtre ou à un concert présentent un vieillissement du corps plus lent. Leur âge physiologique est en moyenne 3 ans plus jeune que celui des personnes qui ne fréquentent pas ces lieux. Selon les chercheurs, ces sorties permettent de garder une vie sociale, améliorent le moral et favorisent les habitudes de vie plus saines. Des effets qui, selon cette étude, seraient comparables à ceux d'une activité physique régulière.
0: Merci Virginie. Les auteurs rappellent cela dit qu'il s'agit d'une association et non la preuve que les activités culturelles ralentissent à elles seules le vieillissement. Voilà pour l'actu. Excellente journée.

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1: Bonjour à tous et bienvenue dans votre agenda de l'été. Un agenda spécial que vous retrouverez tous les jours entre 16h et 20h jusqu'à la fin du mois d'août. Dans celui-ci, il y aura notamment tous nos partenaires habituels. Et parmi ces partenaires, il y a notamment la Belle Époque à Puy-Guillaume. Vous avez rendez-vous là-bas le mercredi 5 août pour un après-midi dansant aux côtés de Philippe Rodriguez. Et le dimanche 9 août, c'est Jean-Marc Delorme qui aura le plaisir de vous divertir. Pour plus de renseignements et pour réserver, vous pouvez contacter le 06 10 97 97 27. On continue avec vos après-midi dansants et on va maintenant faire un détour aux arcades de Barjavel à Courpières. Le jeudi 6 août, les deux Jérôme vous attendent pour vous faire danser. Le rendez-vous est fixé à 14h30 et l'entrée est à 12€. Le dimanche 9 août, Nicolas Grandfils et Edith seront présents pour vous divertir. Le thé dansant débute à 14h30 et l'entrée est à 12€. Pour plus de renseignements sur les arcades de Barjavel et sur leur programmation, vous pouvez contacter le 04 73 53 61 18 ou le 06 08 24 96 79. Et bien voilà, votre agenda spécial été se termine. Je n'ai pas d'autres annonces à vous proposer car il n'y a pas de soirée karaoke quiz en ce moment. En revanche, il y en aura dans la deuxième quinzaine d'août. J'aurai le plaisir de vous en parler d'ici peu. En attendant, je vous souhaite à tous et à toutes une très belle fin de journée. À notre écoute.

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2: Bonsoir à tous. À la une de l'actualité, le risque d'incendie très élevé dans plusieurs départements. La Gironde est rebassée en vigilance rouge face au risque très élevé de feux de forêt. Dans le sud-est, les pompiers restent mobilisés. Dans le Var, le feu est désormais fixé, même si le risque de reprise reste important avec ces fortes chaleurs. Après l'affaire Liana, de graves défaillances dans les enquêtes sur les violences sexuelles faites aux mineurs sont pointées du doigt. Dans un courrier adressé au ministre de l'Intérieur, Gérald Darmanin évoque des dossiers fantômes, des enquêtes abandonnées ou perdues, ainsi qu'un manque d'effectifs et de formation. Le document s'appuie sur les remontées de 37 parquets généraux à travers la France. Le rappeur Moi Squal a été condamné à 2 ans de prison, dont 1 an avec sursis probatoire pour des violences sur 2 femmes. Les faits remontent au mois de mai, lors d'une soirée à son domicile parisien. L'artiste de 31 ans conteste avoir porté des coups. Il avait déjà été condamné en 2024 à 4 ans de prison, notamment pour des violences sur conjoint. À Paris et en petite couronne, les utilisateurs de trottinettes électriques doivent désormais porter un casque et un gilet fluorescent. Une mesure de sécurité qui concerne aussi les autres engins de déplacement motorisés. En cas de non-respect, l'amende s'élève à 135 euros. Ça continue de baisser à la pompe. Les prix du gasoil et de l'essence sont toujours en léger recul. 2 centimes de moins en moyenne ces dernières 24 heures. L'essence, elle, est passée sous la barre symbolique des 2 euros. Le musée Jacques Chirac de Saran en Corrèze a rouvert ses portes ce samedi, 2 jours après avoir été victime d'un 3e cambriolage en moins d'1 an. L'établissement avait fermé temporairement.

Afin de permettre aux enquêteurs de procéder aux constatations, le musée de l'ancien président de la République conserve quelques 5000 cadeaux diplomatiques reçus par l'ancien chef de l'État pendant ses deux mandats. Et puis les tensions se poursuivent en Europe autour de la crise migratoire à Ceuta. L'Espagne va rétablir à partir de ce samedi des contrôles à ses frontières pour les voyageurs en provenance d'Italie dans ses ports et aéroports. Une mesure prise en réponse aux contrôles instaurés par Rome après l'arrivée massive de migrants dans l'enclave espagnole de Ceuta. Ces contrôles espagnols doivent rester en place jusqu'au 7 septembre. Et puis en natation, coup dur pour Léo Marchand, le quadruple champion olympique est forfait pour les 200 et 400 mètres 4 nages au championnat d'Europe de Paris. Insuffisamment remis d'une blessure à l'adducteur, le Français préfère renoncer pour éviter tout risque de récidive. Il reste engagé sur le 200 mètres papillon et le 400 mètres nage libre. Voilà pour l'essentiel, excellente journée à tous.

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1: Bonjour à tous et bienvenue dans votre agenda de l'été. Un agenda spécial que vous retrouverez tous les jours entre 16h et 20h jusqu'à la fin du mois d'août. Dans celui-ci, il y aura notamment tous nos partenaires habituels. Et parmi ces partenaires, il y a notamment la Belle Époque à Puy-Guillaume. Vous avez rendez-vous là-bas le mercredi 5 août pour un après-midi dansant aux côtés de Philippe Rodriguez. Et le dimanche 9 août, c'est Jean-Marc Delorme qui aura le plaisir de vous divertir. Pour plus de renseignements et pour réserver, vous pouvez contacter le 06 10 97 97 27. On continue avec vos après-midi dansants et on va maintenant faire un détour aux arcades de Barjavel à Courpierre. Le jeudi 6 août, les deux Jérôme vous attendent pour vous faire danser. Le rendez-vous est fixé à 14h30 et l'entrée est à 12€. Le dimanche 9 août, Nicolas Grandfils et Edith seront présents pour vous divertir. Le thé dansant débute à 14h30 et l'entrée est à 12€. Pour plus de renseignements sur les arcades de Barjavel et sur leur programmation, vous pouvez contacter le 04 73 53 61 18 ou le 06 08 24 96 79. Et bien voilà, votre agenda spécial été se termine. Je n'ai pas d'autres annonces à vous proposer car il n'y a pas de soirée karaoquiz en ce moment. En revanche, il y en aura dans la deuxième quinzaine d'août. J'aurai le plaisir de vous en parler d'ici peu. En attendant, je vous souhaite à tous et à toutes une très belle fin de journée. À notre écoute.

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2: Bonsoir à tous. À la une de l'actualité, le risque d'incendie très élevé dans plusieurs départements. La Gironde est rebassée en vigilance rouge face au risque très élevé de feux de forêt. Dans le sud-est, les pompiers restent mobilisés. Dans le Var, le feu est désormais fixé, même si le risque de reprise reste important avec ces fortes chaleurs. Après l'affaire Liana, de graves défaillances dans les enquêtes sur les violences sexuelles faites aux mineurs sont pointées du doigt. Dans un courrier adressé au ministre de l'Intérieur, Gérald Darmanin évoque des dossiers fantômes, des enquêtes abandonnées ou perdues, ainsi qu'un manque d'effectifs et de formation. Le document s'appuie sur les remontées de 37 parquets généraux à travers la France. Le rappeur Moïla Squal a été condamné à 2 ans de prison, dont 1 an avec sursis probatoire pour des violences sur 2 femmes. Les faits remontent au mois de mai, lors d'une soirée à son domicile parisien. L'artiste de 31 ans conteste avoir porté des coups. Il avait déjà été condamné en 2024 à 4 ans de prison, notamment pour des violences sur conjoint. À Paris et en petite couronne, les utilisateurs de trottinettes électriques doivent désormais porter un casque et un gilet fluorescent, une mesure de sécurité qui concerne aussi les autres engins de déplacement motorisés. En cas de non-respect, l'amende s'élève à 135 euros. Ça continue de baisser à la pompe. Les prix du gasoil et de l'essence sont toujours en léger recul, 2 centimes de moins en moyenne ces dernières 24 heures. L'essence, elle, est passée sous la barre symbolique des 2 euros. Le musée Jacques Chirac de Saran en Corrèze a rouvert ses portes ce samedi, 2 jours après avoir été victime d'un 3e cambriolage en moins d'un an. L'établissement avait fermé temporairement afin de permettre aux enquêteurs de procéder aux constatations. Le musée de l'ancien président de la République conserve quelques 5000 cadeaux diplomatiques reçus par l'ancien chef de l'État pendant ses 2 mandats. Et puis les tensions se poursuivent en Europe autour de la crise migratoire à Ceuta. L'Espagne va rétablir à partir de ce samedi des contrôles à ses frontières pour les voyageurs en provenance d'Italie dans ses ports et aéroports. Une mesure prise en réponse aux contrôles instaurés par Rome après l'arrivée massive de migrants dans l'enclave espagnole de Ceuta. Ces contrôles espagnols doivent rester en place jusqu'au 7 septembre. Et puis en natation, coup dur pour Léo Marchand, le quadruple champion olympique est forfait pour les 200 et 400 mètres 4 nages au championnat d'Europe de Paris. Insuffisamment remis d'une blessure à l'adducteur, le Français préfère renoncer pour éviter tout risque de récidive. Il reste engagé sur le 200 mètres papillon et le 400 mètres nage libre. Voilà pour l'essentiel. Excellente journée à tous.

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1: Bonjour à tous et bienvenue dans votre agenda de l'été. Un agenda spécial que vous retrouverez tous les jours entre 16h et 20h jusqu'à la fin du mois d'août. Dans celui-ci, il y aura notamment tous nos partenaires habituels. Et parmi ces partenaires, il y a notamment la Belle Époque à Puy-Guillaume. Vous avez rendez-vous là-bas le mercredi 5 août pour un après-midi dansant aux côtés de Philippe Rodriguez. Et le dimanche 9 août, c'est Jean-Marc Delorme qui aura le plaisir de vous divertir. 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On continue avec vos après-midi dansants et on va maintenant faire un détour aux arcades de Barjavel à Courpierre. Le jeudi 6 août, les deux Jérômes vous attendent pour vous faire danser. Le rendez-vous est fixé à 14h30 et l'entrée est à 12€. Le dimanche 9 août, Nicolas Grandfils et Edith seront présents pour vous divertir. 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Et bien voilà, votre agenda spécial été se termine. Je n'ai pas d'autres annonces à vous proposer car il n'y a pas de soirée karaoke quiz en ce moment. En revanche, il y en aura dans la deuxième quinzaine d'août. J'aurai le plaisir de vous en parler d'ici peu. En attendant, je vous souhaite à tous et à toutes une très belle fin de journée. À notre écoute.

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2: Bonsoir à tous. À la une de l'actualité, le risque d'incendie très élevé dans plusieurs départements. La Gironde est rebassée en vigilance rouge face au risque très élevé de feux de forêt. Dans le sud-est, les pompiers restent mobilisés. Dans le Var, le feu est désormais fixé, même si le risque de reprise reste important avec ces fortes chaleurs. Après l'affaire Liana, de graves défaillances dans les enquêtes sur les violences sexuelles faites aux mineurs sont pointées du doigt. Dans un courrier adressé au ministre de l'Intérieur, Gérald Darmanin évoque des dossiers fantômes, des enquêtes abandonnées ou perdues, ainsi qu'un manque d'effectifs et de formation. Le document s'appuie sur les remontées de 37 parquets généraux à travers la France. Le rappeur Moïla Squal a été condamné à 2 ans de prison, dont 1 an avec sursis probatoire pour des violences sur 2 femmes. Les faits remontent au mois de mai, lors d'une soirée à son domicile parisien. L'artiste de 31 ans conteste avoir porté des coups. Il avait déjà été condamné en 2024 à 4 ans de prison, notamment pour des violences sur conjoint. À Paris et en petite couronne, les utilisateurs de trottinettes électriques doivent désormais porter un casque et un gilet fluorescent, une mesure de sécurité qui concerne aussi les autres engins de déplacement motorisés. En cas de non-respect, l'amende s'élève à 135 euros. Ça continue de baisser à la pompe. Les prix du gasoil et de l'essence sont toujours en léger recul, 2 centimes de moins en moyenne ces dernières 24 heures. L'essence, elle, est passée sous la barre symbolique des 2 euros. Le musée Jacques Chirac de Saran en Corrèze a rouvert ses portes ce samedi, 2 jours après avoir été victime d'un 3e cambriolage en moins d'un an. L'établissement avait fermé temporairement afin de permettre aux enquêteurs de procéder aux constatations. Le musée de l'ancien président de la République conserve quelques 5000 cadeaux diplomatiques reçus par l'ancien chef de l'État pendant ses 2 mandats. Et puis les tensions se poursuivent en Europe autour de la crise migratoire à Ceuta. L'Espagne va rétablir à partir de ce samedi des contrôles à ses frontières pour les voyageurs en provenance d'Italie dans ses ports et aéroports. Une mesure prise en réponse aux contrôles instaurés par Rome après l'arrivée massive de migrants dans l'enclave espagnole de Ceuta. Ces contrôles espagnols doivent rester en place jusqu'au 7 septembre. Et puis en natation, coup dur pour Léo Marchand, le quadruple champion olympique est forfait pour les 200 et 400 mètres 4 nages au championnat d'Europe de Paris. Insuffisamment remis d'une blessure à l'adducteur, le Français préfère renoncer pour éviter tout risque de récidive. Il reste engagé sur le 200 mètres papillon et le 400 mètres nage libre. Voilà pour l'essentiel.

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1: Bonjour à tous et bienvenue dans votre agenda de l'été. Un agenda spécial que vous retrouverez tous les jours entre 16h et 20h jusqu'à la fin du mois d'août. Dans celui-ci, il y aura notamment tous nos partenaires habituels. Et parmi ces partenaires, il y a notamment la Belle Époque à Puy-Guillaume. Vous avez rendez-vous là-bas le mercredi 5 août pour un après-midi dansant aux côtés de Philippe Rodriguez. Et le dimanche 9 août, c'est Jean-Marc Delorme qui aura le plaisir de vous divertir. Pour plus de renseignements et pour réserver, vous pouvez contacter le 06 10 97 97 27. On continue avec vos après-midi dansants et on va maintenant faire un détour aux arcades de Barjavel à Courpières. Le jeudi 6 août, les deux Jérômes vous attendent pour vous faire danser. Le rendez-vous est fixé à 14h30 et l'entrée est à 12€. Le dimanche 9 août, Nicolas Grandfils et Edith seront présents pour vous divertir. Le thé dansant débute à 14h30 et l'entrée est à 12€. Pour plus de renseignements sur les arcades de Barjavel et sur leur programmation, vous pouvez contacter le 04 73 53 61 18 ou le 06 08 24 96 79. Et bien voilà, votre agenda spécial été se termine. Je n'ai pas d'autre annonce à vous proposer car il n'y a pas de soirée karaokuiz en ce moment. En revanche, il y en aura dans la deuxième quinzaine d'août. J'aurai le plaisir de vous en parler d'ici peu. En attendant, je vous souhaite à tous et à toutes une très belle fin de journée. À notre écoute.
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